0: Vous envoyez tous les... Vous pouvez m'envoyer les éventuels messages privés.
1: Go ahead.
2: Tom Young, 8511.
1: Sorry, one more time.
2: Tom Young, 8511.
0: Okay.
1: Stop, you vehicle's gonna take it.